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La baleine. Le mégaptère, ou baleine à bosse, est répandu dans toutes les mers du monde. Cette baleine se déplace parfois en bande de 15 à 20 individus. Les sons étranges et féeriques qu'ils émettent sont perceptibles de très loin et ne semblent provenir de nulle part. Combien les premiers navigateurs ont-ils attribué de légendes et de mythes à ces chants de sirènes qu'ils entendaient sans rien voir? Parfois, ces animaux de 15 mètres de long, pesant plus de 30 tonnes, bondissent totalement hors de l'eau dans une formidable gerbe d'écume.

baleine à bosse est répandue dans toutes les mers du monde. Cette baleine se déplace parfois en bandes de 15 à 20 individus. Les sons étranges